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0: 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Bonsoir et bienvenue, Jolina.
1: Bonsoir, Zeykan. Merci bien.
0: Merci.
1: Ton français, your French is just perfect.
0: Merci beaucoup. Please, do continue.
1: Voilà. Eh bien, dans quelques minutes, à partir des 17h heure locale sur Mix Vibration, nous aurons notre émission avec beaucoup de musique. Mais aujourd'hui, nous aurons une particularité. Nous allons parler, n'est-ce pas, d'une légende africaine. Il s'agit bien sûr de Papa Wemba, qui lui va nous apporter encore sa musique. On va parler de lui et de son héritage dans la musique africaine. Alors restez branchés à partir des 17h, heure locale d'Afrique du Sud. Merci, à bientôt.
0: Toujours un plaisir.
1: Toujours un plaisir.
0: Merci. 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
2: Bonjour chers auditeurs, bienvenue à la meilleure randonnée musicale dominicale sur Mix Vibration sous les ondes de Channel Africa, la perspective africaine. Toutefois, avant de nous plonger dans ces périples africains à vous couper le souffle, suivons d'abord la page d'actualité dominicale présentée par Joël Kabongo. Bonjour Joël.
3: Bonjour Jolino.
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3: Bienvenue à cette édition dominicale qui s'ouvre au Bénin. Romuald Ouadnani tient désormais le règne du Bénin, officiellement investi chef de l'État du Bénin ce dimanche 24 mai. Il a prêté serment devant la Cour constitutionnelle lors d'une cérémonie qui s'est déroulée en présence de nombreuses figures de la scène politique béninoise ainsi que d'une quinzaine de délégations étrangères dont les représentants des trois pays de l'Alliance des États du Sahel. Une investiture qui intervient au terme d'une transition menée par le mandat du président sortant Patrice Talon après 10 années au pouvoir. L'entrée en pouvoir en fonction officielle de l'ancien ministre d'État chargé de l'économie et des finances, élu à la présidentielle du 12 avril dernier, intervient après que dans sa décision du 16 avril, la Cour constitutionnelle ait confirmé la victoire du ticket Ouadani Tchadi Italata avec 4 515 000 voix, soit 84,27% de suffrages valablement exprimés pour un taux de participation de 63,57%. À 49 ans, Romuald Ouadani deviendra désormais le quatrième président du Bénin depuis le renouveau démocratique de 1990. Rendons-nous au Sénégal. Le bureau politique national du PASTEF a salué samedi les bilans d'Ousmane Sonko quelques heures après sa révocation par le président Bassirou Diomaye Faye, tout en réaffirmant sa fidélité au projet politique porté par le parti depuis son accession au pouvoir en 2024. Dans un communiqué officiel, la formation politique a rendu hommage au travail remarquable accompli par Sonko à la tête du gouvernement, évoquant la rigueur, le patriotisme et un sens profond de l'intérêt général. Le parti PASTEF considère également que le leadership et la vision de son leader historique ont constitué une étape fondatrice de la révolution citoyenne défendue par le PASTEF.
4: Sans contester la décision du chef de l'État, le bureau politique national a réaffirmé son engagement total et indéfectible à poursuivre les orientations politiques du parti. Le communiqué insiste sur la continuité du cap politique autour de la souveraineté, du patriotisme et de l'unité africaine. La réaction du parti intervient au terme d'une détérioration progressive des relations entre les deux principales figures de l'exécutif sénégalais. Sortis ensemble de prison après l'adoption de la loi d'amnistie et portés au pouvoir sous le slogan Diomaye Sonko, Faye et Sonko avaient incarné une alternance politique présentée comme unie et solidaire. Notez que le congrès du PASTEF est prévu pour le 6 juin prochain.
3: Au Ghana, le gouvernement a salué samedi les nouvelles orientations annoncées par le président français Emmanuel Macron sur l'esclavage et la justice réparatrice. Les autorités estiment qu'elles ouvrent un nouveau chapitre dans les discussions internationales sur les réparations liées à la traite translatique des Africains. Le ministère des Affaires étrangères a par ailleurs accueilli favorablement la décision de la France de travailler avec le Ghana sur les questions de justice réparatrice à travers une commission mixte France-Ghana. A également confirmé la participation d'une importante délégation française au sommet international sur les réparations prévues du 17 au 19 juin 2026 dans la capitale ghanéenne. Selon le communiqué, ce rendez-vous réunira chefs d'État, ministres, chercheurs et représentants de la société civile d'Afrique et du Caraïbe, des Amériques et de l'Europe afin de faire avancer les discussions sur les réparations, les excuses officielles, le retour des artefacts, les garanties des non réparations et les compensations liées aux conséquences durables de l'esclavage. Le ministre de la Santé de la République démocratique du Congo, de l'Ouganda et du Soudan du Sud ont adopté samedi un plan d'action transfrontalier en 12 points pour coordonner la riposte à l'épidémie d'Ebola Boudi-Bougio à l'issue d'une réunion ministérielle de haut niveau tenue à Kampala. La rencontre organisée sous le thème « Solidarité régionale, préparation et réponse coordonnée » a réuni des représentants de l'OMS, de l'UNICEF ainsi que plusieurs partenaires techniques et financiers. Les participants se sont déclarés préoccupés par l'évolution de l'épidémie d'Ebola Boudi-Bougio, déclarée le 15 mai 2026 par le gouvernement congolais et ougandais. Selon le communiqué final, la situation épidémiologique au 22 mai est marquée par une transmission confirmée dans les provinces congolaises de l'Ituri, du Nord Kivu et du Sud Kivu, une hausse de cas suspects est confirmée, ainsi que la persistance des chaînes de transmission dans la zone à forte mobilité transfrontalière. Le plan d'action adopté prévoit notamment le renforcement de la surveillance transfrontalière et des systèmes d'alerte précoce, l'harmonisation des contrôles sanitaires aux points d'entrée ainsi que le suivi de mouvements des populations dans les corridors jugés à haut risque.
4: Les trois pays se sont aussi engagés à renforcer la protection des agents de santé et des communautés vulnérables, notamment les populations déplacées et les communautés minières frontalières. Les ministres ont insisté sur l'importance de la communication des risques et de l'engagement communautaire, en associant les leaders religieux, traditionnels, les jeunes, les femmes et les médias dans les opérations de sensibilisation et de lutte contre la désinformation. Ils ont par ailleurs appelé les États membres, les partenaires techniques, les bailleurs et le secteur privé à mobiliser un soutien financier, logistique et opérationnel urgent en faveur des plans nationaux de préparation et de riposte.
3: Voilà, c'est par cette note que se referme cette édition dominicale. Merci de l'avoir suivi. Je remets le micro entre les bonnes mains de Jolino Sungu, la voix d'or de Channel Africa. Je vous retrouve très prochainement. Bye.
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2: Merci beaucoup Joël pour la page d'actualité dominicale que nous venons de suivre en ce moment. 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Voilà, mon nom c'est Jolino Sungu, je suis au microphone pour la présentation. Vous êtes bien sûr en direct de nos studios d'Auckland Park en Afrique du Sud pour suivre Mix Vibration. Il est 17h08 dans ces studios, nous vous tiendrons en haleine dans cette émission pendant plus de trois quarts d'heure. Voilà, toujours très heureux de vous savoir si nombreux à l'écoute de l'émission de vos prédilections. Ça sera un moment spécial où on va passer des bons moments. Profitez de l'occasion pour participer à cette émission, pourquoi pas pour souhaiter joyeux anniversaire à vos amis qui sont en train de fêter pendant ce mois de mai. Et pourquoi pas, moi je profite d'ailleurs pour saluer et souhaiter joyeux anniversaire à Papa Calé, l'aigle de l'éternel, qui lui est en train de fêter son anniversaire depuis hier, aujourd'hui. Et pourquoi pas, il a dit pendant tout le mois de mai. C'est l'ambiance, la bonne ambiance sur Channel Africa. Profite aussi de l'occasion, pourquoi pas, pour envoyer vos questions à nos invités qui viennent sur plateau ou en ligne encore sur Mix Vibration. Nous sommes bien sûr en train de mettre depuis l'Afrique du Sud. Merci à ceux qui sont connectés depuis le Sénégal pour entendre de la bonne musique. Nous saluons nos amis Dr Koulibaly et Honorine Sarr Nangadef. Salam alaikum. Voilà pour écouter de la très bonne musique rien que sur Channel Africa. Nous sommes là pour vous, nous sommes là pour vous apporter de la bonne musique et surtout de la bonne ambiance ici sur Channel Africa. Alors restez connectés, nous allons passer des très bons moments ensemble. Encore une fois de plus, je rappelle que la bonne musique pour créer la meilleure ambiance du week-end chez vous, nulle part ailleurs, toujours sur Mix Vibration. Nous sommes là pour vous, nous sommes là pour vous apporter de la bonne musique et surtout de la bonne ambiance. Toujours ouvert à vos suggestions, veuillez nous écrire ou envoyer vos notes vocales sur notre WhatsApp plus 27 66 408 87 42. Nous sommes là pour entendre vos mots et pourquoi pas pour entendre tout ce que vous avez prévu et tout ce que vous souhaitez apporter dans cette émission. Vous êtes parmi nous, nous sommes parmi vous. Merci à ceux qui nous suivent depuis la ville de Kinshasa au Congo, en République démocratique du Congo. Merci à ceux qui sont connecté depuis Brazzaville à l'autre rive pour entendre le belle chanson de Mix Vibration. Merci à tous ceux qui nous suivent depuis Libreville au Gabon pour entendre la bonne musique. Nous passons à une page publicitaire et nous revenons tout de suite dans ce studio pour vous proposer de la bonne musique.
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Voilà, c'était là la page publicitaire. Nous allons démarrer et cette fois-ci, nous décollons depuis la RDC et le Nigeria. Il s'agit d'une collaboration entre Mike Kalambay en featuring avec Chidinma qui nous chante Feva. Voilà, une très bonne musique pour vous faire du bien et pour vous apporter de l'ambiance partout où vous êtes en ce moment. Voilà, nous passons directement pour écouter cette belle chanson qui fera certainement le plaisir de amis qui nous écoutent depuis la République démocratique du Congo, comme je le disais, et même ceux qui sont au Mali en ce moment.

Voilà, vous avez sûrement reconnu la belle voix de Mike Kalombaye et de Chidimna, une collaboration entre la RDC et le Nigeria. Voilà, une très bonne unité, une très bonne chanson qui a certainement fait le plaisir de mon pasteur, le révérend Daniel Mukeba, qui nous suit au travers de Mix Vibration en ce moment. Merci à tous nos amis qui nous écoutent en ce moment. Merci au docteur Alain Bamwamba. Merci au révérend Carlos qui nous écoute en ce moment. Merci aussi à Mako Lungeni qui est rentré dans le pays. Question pour nous de bien vous accueillir avec la bonne musique et la bonne ambiance. Voilà, nous continuons cette randonnée musicale. Cette fois-ci, nous rendons directement au Nigeria. Il s'agit de Davido qui lui nous propose With You, que nous allons suivre en ce moment pour le plaisir de tous nos amis qui nous écoutent en ce moment depuis Abuja et qui aiment de la bonne musique. Voilà pour vous, With You avec toi, et c'est Davido.

J'espère que cette chanson a fait plaisir à Omomo Longadi John depuis le Canada, à Thierry Makaya Janet depuis Lyon et à notre ami Tomene Kisungu depuis la France. Merci d'avoir suivi cette belle chanson et merci d'être resté connecté. Merci de rester connecté à cette émission qui vous fait du bien et qui vous apporte toujours de la bonne ambiance partout où vous êtes en Afrique pour entendre de la bonne musique. Nous continuons avec cette randonnée musicale. N'hésitez pas à proposer une chanson de choix pour vous et surtout pour les amis qui vous écoutent et qui suivent Mix Vibration en ce moment. Nous sommes là avec vous. Nous allons passer des très bons moments en musique et nous aurons une deuxième partie de cette émission. Nous allons parler d'une légende africaine qui a fait de la bonne musique autour de la belle époque et qui reste réellement une icône de la musique africaine. Nous allons parler de lui d'un moment à l'autre. Mais là, nous sommes en train de vous dire, comme vous le savez, nous sommes là pour vous apporter de la bonne musique et pour vous faire du bien. Nous allons passer encore avec une collaboration de la Côte d'Ivoire. C'est Angélique Kidjo qui chante avec Davido encore. Et la chanson, c'est Joy, pour le plaisir de tous nos auditeurs.

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3: Voilà. La bonne musique pour créer l'ambiance du week-end chez vous, nulle part ailleurs, toujours sur Mix Vibration. Merci encore une fois de plus, mesdames et messieurs. L'émission continue et nous sommes là pour vous apporter de la bonne ambiance, pour vous apporter tout ce qui vous fera du bien. Comme je l'ai dit tantôt, aujourd'hui, nous parlerons de Papa Wemba. 10 ans après sa disparition, il continue de faire vibrer la mémoire collective. Artiste visionnaire, icône de la rumba congolaise et ambassadeur de la SAP, il a marqué des générations entières. Chaque 24 avril, comme vous le savez, l'Afrique célèbre la journée africaine de la musique instaurée par l'Union africaine en juin 2016 pour honorer la mémoire de Papa Wemba décédé sur scène le 24 avril 2016 à Abidjan lors du festival de musique urbaine d'Amoumambo Femua. Au-delà de la commémoration, cette journée vise à promouvoir la richesse culturelle du continent et à immortaliser l'héritage de celui que l'on surnommait le roi de la rumba congolaise et le pape de la SAP. 10 ans après sa disparition, les Congolais continuent de témoigner de l'impact artistique et culturel de Jules Shungu Wemba Diopene Kikumba. Nous allons donc écouter la musique de Papa Wemba en ce moment qui nous fera certainement du bien. Et nous commençons par une chanson qui a marqué les époques. Il s'agit de la chanson Esclave que nous allons écouter ensemble en ce moment. Et c'est Papa Wemba qui nous propose cette mélodie Esclave. Et dans cette chanson, il parle des grandes icônes africaines et de l'esclavage.

0: Cette chanson nous rappelle encore la contribution du feu Papa Wemba pour la musique africaine, mais aussi pour contribuer à pouvoir apporter de la paix et surtout de la liberté en Afrique du Sud pour Nelson Mandela, pour l'Afrique du Sud et pour plusieurs dans le monde. Il rappelle encore le meuf de l'esclavage au travers de cette chanson qui a été, n'est-ce pas, mise sur le marché des disques dans les années 86. Merci à Papa Wemba. Nous continuons notre randonnée. Comme vous le savez, il est né le 14 juin 1949 à Lubefu, dans la région du Kasaï Sankuru au Congo belge, aujourd'hui la République démocratique du Congo. Surnommé le roi de la rumba rock, il est l'une des figures majeures de la musique africaine et a également popularisé le mouvement culturel de la SAP à l'international. Papa Wemba a fait beaucoup de musique et cette fois-ci, il nous apporte une autre chanson. Il s'agit de la chanson Maria qu'il a composée avec un jeune groupe qu'il avait sorti à l'époque, appelé Nouvelle Écrita. Et nous allons donc suivre cette chanson Maria qui fera certainement le plaisir de tout le mélomane et public quinois qui aime Papa Wemba, qui ont aimé cette musique qui reste immortelle grâce à lui. Voilà, nous écoutons Chérie Maria.
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0: Voilà, c'était là Papa Wemba qui, n'est-ce pas, nous proposait encore cette chanson qui a certainement fait le plaisir de plusieurs de nos auditeurs qui ont reconnu cette belle voix en train de chanter la chanson Mariage. Je rappelle qu'il a commencé sa carrière professionnelle en cofondant le groupe légendaire Zaïko Langalanga qui a révolutionné la musique congolaise et africaine en accélérant le rythme de la rumba et en y ajoutant une touche de rock et de soul. Comme vous le savez, Papa Wemba a été initié, n'est-ce pas, au chant très jeune par sa mère qui gagnait sa vie en tant que chanteuse de complaintes lors de funérailles. Et Papa Wemba a composé une chanson pour sa mère que nous allons écouter et certainement que nous allons dédier, comme vous le savez, à toutes les dames, n'est-ce pas, qui aiment bien mix vibration. Nous allons passer donc à cette étape de femmes sur mix vibration et nous allons donc proposer cette chanson aux dames qui aiment de la bonne musique. Voilà, nous passons à cette étape.
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0: Certainement, la femme avait une place de choix dans le cœur de Papa Wemba. Il a chanté pour sa mère et cette chanson, nous la proposons aussi à toutes les dames africaines qui nous écoutent en ce moment. Les belles dames africaines qui s'acharnent pour avoir les enfants, pour apporter du pain, pour travailler afin d'élever une génération africaine responsable qui peut prendre l'élan, n'est-ce pas, dans ces pays, et dans différents pays, mais aussi dans toute l'Afrique en général. Nous allons donc écouter la chanson Maman que nous propose Papa Wemba, une chanson qu'il a chanté pour honorer la mémoire de sa mère, comme je l'ai dit.

Voilà, c'était la chanson Maman que Papa Wemba a composée, n'est-ce pas, pour en l'honneur de la mémoire de sa mère. Et cette chanson, nous l'avons dédiée, n'est-ce pas, à toutes les belles dames qui nous suivent depuis leur maison, qui nous suivent en train de danser sous le rythme de la bonne musique africaine en ce moment. Merci, l'émission continue. Comme vous le savez, nous sommes là pour vous apporter de la bonne ambiance. N'hésitez pas à participer à cette émission. N'hésitez pas à nous envoyer, pourquoi pas, un petit mot pour célébrer ces moments aussi. N'hésitez pas à souhaiter joyeux anniversaire à tous les amis qui fêtent encore aujourd'hui. Pourquoi pas leur dire combien ils sont chers à vous. Voilà, il quitte Zaïko et fonde son propre orchestre. C'est en ce moment-là qui a eu la sortie de Viva la Musica, qui lancera la carrière de plusieurs grandes stars de la musique congolaise, notamment Koffi Olomide. Et ça, grâce à Papa Wemba, qui a fait un travail énorme dans la musique congolaise. Nous allons écouter une autre chanson qu'il a composée. La chanson s'intitule Yeteo. Yeteo, que nous allons écouter en ce moment pour faire certainement plaisir à tous nos auditeurs qui nous écoutent en ce moment depuis Goma, depuis la ville de Goma, depuis Lubumbashi et depuis la ville de Kinshasa en République démocratique du Congo. Écoutez cette belle chanson pour vous.

0: c'était là la chanson Yeteo avec Papa Wemba. Nous allons continuer cette émission, mais nous allons passer à une autre page publicitaire et nous allons revenir encore dans ces studios pour continuer à parler de cette légende africaine. 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Voilà, vous êtes toujours sur Channel Africa, il est 17h41 dans ces studios. Nous continuons avec de la bonne musique, nous continuons encore à parler de Papa Wemba. Et cette fois-ci, nous allons vous proposer un extrait d'une interview que Papa Wemba a eu avec l'une des personnalités en termes de médias. Et ça, Papa Wemba parle, n'est-ce pas, de sa mort. Et c'est effectivement dans ce genre de circonstances qu'il est mort. Nous allons donc écouter Papa Wemba en train de parler de sa propre mort.
1: Le dernier concert, je crois que ça sera sur scène où je partirai, quoi, devant tous les fanatiques.
2: C'est votre souhait, ça. C'est ce que vous souhaitez pour vous.
1: J'ai comme l'impression, parce qu'il y a des moments qui, ça m'arrive sur scène, je vais le dévoiler maintenant, où je sens comme je plane. Comme je suis en train de planer, quoi. Ouais.
2: Alors ça, c'est porté par l'énergie du public, peut-être.
1: Peut-être, je sais pas quoi. C'est vraiment, je sais pas comment l'expliquer, quoi. Mais bon, et peut-être un jour je partirai comme ça aussi.
0: Voilà, c'était là l'intervention de Papa Wemba lui-même qui parle qu'un jour il mourra sur scène et c'est effectivement comme ça qu'il est mort sur scène à Abidjan, comme vous le savez, comme nous l'avons dit tout au début de cette intervention. Nous continuons, n'est-ce pas, avec de la bonne musique. Cette fois-ci, nous parlons de Papa Wemba et des collaborations. Il a collaboré avec plusieurs musiciens africains, notamment de musiciens de son propre pays aussi. Et cette fois-ci, nous allons vous proposer une collaboration très connue. Il s'agit de Papa Wemba et de Kofi Olomide qui nous chante Wake Up pour le plaisir de plusieurs de nos auditeurs qui nous écoutent en ce moment.
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c'était la Wake Up avec Papa Wemba et Koffi Olomide. Cette chanson qui a certainement fait le plaisir de Thierry Makaya, de Tomene Kisungu et de Momo qui nous suivent en ce moment depuis le Canada. Voilà, nous continuons cette émission. Comme vous le savez, nous sommes en train bien sûr de parler de cette légende africaine et qui est partie, qui nous a laissé 10 ans après. Sa musique fait encore du bien à plusieurs, son héritage, et c'est ce que beaucoup d'Africains préfèrent et aiment. Et Papa Wemba est reconnu aussi pour avoir mélangé la rumba congolaise traditionnelle avec des influences rock, soul et pop, tout en devenant le chef de file de la SAP, société des ambianceurs et des personnes élégantes. Il est décédé un certain 24 avril 2016 à Abidjan, en Côte d'Ivoire, après un malaise sur scène. Et comme vous le savez, nous allons vous proposer une autre chanson de lui, et cette fois-là, nous pouvons voir comment il exploite aussi le style de la rumba mélangé avec le soul, mélangé avec le rock et pourquoi pas le pop. C'est Papa Wemba que nous écoutons encore avec Show Me The Way. 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

0: sûrement reconnu la voix des Papa Wemba avec cette très bonne musique qui vous a certainement fait du bien. Show me the way, c'était là Papa Wemba. Avant de finir notre émission, comme vous le savez, à partir des 18h, nous aurons encore une grande dame qui sera dans ce studio. Et avec elle, il va s'agir de cette belle émission des Ilipendois. Il s'agit bien sûr de Ayam Chekif qui est dans ce studio. Et avec elle, comme je vous ai dit, elle va nous parler en Swahili et nous proposer une tranche musicale en Swahili, une très belle langue. La chaîne Channel Africa, comme vous le savez, c'est plusieurs langues au même moment. Alors bonjour Ayam, qu'est-ce qui sera ton émission aujourd'hui?
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0: Merci beaucoup Ayam, alors restez branchés à partir des 18h, vous aurez cette belle voix d'Ayam, n'est-ce pas, qui va vous apporter de la bonne ambiance ici sur place, sur Channel Africa. Nous continuons avec Papa Wemba, comme vous le savez, il est impossible d'évoquer Papa Wemba sans parler de la SAP. Bien plus qu'un style vestimentaire, la société des ambianceurs et de personnes élégantes est une véritable philosophie de vie et Papa Wemba en a été l'un des ambassadeurs le plus emblématique. À travers son élégance, il portait un message, celui de la dignité, de l'affirmation de soi et d'une certaine idée de la réussite. Le style flamboyant de la SAP, popularisé par Papa Wemba, a influencé la culture et la mode. Nous allons écouter une autre chanson de Papa Wemba. Il s'agit là des Kao Koko Korobo, qu'il nous propose encore en ce moment, qui certainement fera le plaisir de son public quinois qui nous écoute depuis la France.

avez certainement reconnu la très belle voix des Papa Wemba encore une fois de plus au travers de cette chanson Kao Koko Korobo qui a certainement fait du bien à tous ceux qui nous suivent en ce moment et qui écoutent Channel Africa et surtout Mix Vibration. Nous tendons vers la fin de cette émission. Merci de nous avoir prêté votre temps pour entendre et écouter de la bonne musique. Nous sommes toujours là pour vous. Nous sommes toujours là pour vous apporter de la bonne musique et surtout pour vous faire du bien le week-end. Merci encore une fois de plus. Nous serons ensemble certainement le week-end prochain et Annie sera de notre aussi dans l'émission Mix Vibration. Alors restez connectés et restez branchés sur Channel Africa. Là, nous allons nous quitter en vous laissant avec une autre chanson de Papa Wemba. Il s'agit de Maria Valencia, lui qui a chanté et qui a fait la pluie et le beau temps à son époque. Il est resté une icône africaine, une icône et une légende qui a influencé la musique congolaise en particulier et surtout en général la musique africaine. Au revoir à tous et merci d'écouter encore Mix Vibration. Nous restons connectés pour très prochainement pour nous rencontrer encore et passer de très bons moments. Écoutons cette fois-ci Papa Wemba avec Maria Valencia pour le plaisir de tous nos auditeurs qui nous ont écoutés aujourd'hui depuis Libreville au Gabon.

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2: Musique africaine, des pépites sonores et une escale spéciale du côté de la Côte d'Ivoire et du Cameroun. 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Direction d'abord la Côte d'Ivoire avec Josée, une artiste au franc-parler assumé qui séduit par son authenticité et ses titres qui parlent sans détour de la vie, de l'amour et des réalités féminines. Puis, cap sur le Cameroun avec Charlotte Di Panda, la diva. Une voix douce, élégante et profonde qui incarne une autre facette de la femme africaine entre tradition, émotion et modernité.
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